0: de nos Alpes.
1: En Suisse, c'est la rentrée scolaire. Au micro, Enrico Martial. Le Valais a fait sa rentrée le 20 août. Les vacances d'été sont donc terminées dans une grande partie de la Suisse. Certains cantons, comme Bâle-Ville ou Berne, avaient déjà rouvert les écoles le 10. D'autres, comme Zurich, Lucerne, Zoug ou Genève, et le canton de Vaud le 17 août. Pour Fribourg, il faudra encore patienter quelques jours. Entre-temps, les familles, les administrations et les services ont repris leur rythme habituel. À l'occasion de la rentrée, les administrations cantonales présentent chaque année leurs priorités et leurs orientations. Le Valais a mis en place des initiatives concernant le harcèlement et les comportements, le soutien aux élèves ayant des besoins spécifiques, ainsi que l'intelligence artificielle dans les écoles. La question du climat est également à l'ordre du jour. Suite aux températures élevées enregistrées en juin dernier, des mesures d'adaptation sont prévues dans certains bâtiments scolaires. Dans le canton de Vaud, la rentrée concerne près de 136 000 jeunes. On y parle de compétences de base, d'intelligence artificielle et de gestion des températures élevées dans les bâtiments scolaires à rénover, comme en Valais. À Genève, la rentrée s'est déroulée normalement, malgré la grève annoncée de la fonction publique. Le nombre d'élèves frontaliers est tombé à 660.

Dans la majeure partie du canton, y compris à Mora, les cours commenceront le 27. La rentrée scolaire dans les régions alpines voisines aura lieu plus tard. En France, les élèves retourneront en classe le 1er septembre, date unique pour tout le pays. Le 10 septembre, ce sera au tour de la Vallée d'Aoste, puis le 14 septembre du Piémont et de la Ligurie.